0: Bonsoir. Vous posez votre question.
1: Bonsoir, monsieur. Je voudrais savoir si, à 6h, heure française, s'il y a conflit, est-ce que ce serait une guerre mondiale? Et si oui, est-ce que ce serait éventuellement la fin du monde? La fin du monde, la fin du monde, la fin du monde.

0: 3 ans.
1: Je sais pas, moi j'ai 3 ans.
0: Tu dis j'ai 3 ans.
1: J'ai 3 ans.
0: C'est papy qui joue de la guitare.
1: C'est papy qui joue de la guitare.
0: Plus fort un peu.
1: C'est papy qui joue de la guitare.
0: C'est papa qui chante.